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1: Bonjour à tous. Plus de 220 000 personnes évacuées depuis le début de l'incendie en Gironde. La préfecture a fait un nouveau bilan au milieu de la nuit, juste après avoir ordonné 55 000 autres évacuations sur 5 communes des abords de Bordeaux, notamment à Marcheprime, Cestas ou Millos. Les autorités ont également ordonné la fermeture partielle de l'autoroute A63. Cette nuit, le combat des pompiers s'est poursuivi face à un feu qui continue de gagner du terrain. Des pompiers qui ont reçu le renfort de l'armée depuis hier soir. Les trois armées sont mobilisées, assure la ministre des Armées Catherine Vautrin. 1500 militaires ont pour mission d'appuyer l'évacuation des populations et de contribuer à protéger les maisons laissées sans surveillance. L'A400M également, cet avion de transport de troupes reconverti en bombardier d'eau, a effectué un premier largage de retardant en début de soirée hier sur la commune de Lacanau. Dans les Landes, le feu qui sévit autour de Biscarros n'est toujours pas fixé lui non plus. En revanche, il a perdu en intensité sur la journée d'hier. Les autorités ont donc autorisé 3000 Biscarrossais à regagner leur domicile. L'incendie a détruit plus de 3600 hectares. Dans le reste de l'actualité à l'étranger, ce drame à Berlin hier soir en marge de la marche des fiertés. Un véhicule a percuté la foule au niveau du parc Tiergarten. Le bilan fait état d'un mort et d'une quinzaine de blessés dont certains ont leur pronostic vital engagé. Plusieurs suspects sont activement recherchés. Retour en France, 6 hommes ont été mis en examen et écroués à Paris. Ils sont poursuivis pour vol en bande organisée, transport et cession d'armes. Ils sont au cœur d'une information judiciaire antiterroriste portant sur des soupçons d'un projet d'attaque visant une synagogue à Sarcelles début juillet. Plusieurs centaines de personnes avaient été évacuées face à la présence d'un véhicule suspect. La cible des individus reste à confirmer. Et puis le Tour de France s'apprête à baisser le rideau pour cette édition 2026. Dernière étape aujourd'hui autour des Champs-Élysées. Étape raccourcie pour soulager les forces de l'ordre engagées sur les incendies en Gironde. Hier, c'est l'équatorien Richard Carapaz qui est arrivé seul en tête à l'Alpe d'Huez. Vraiment réveillé à tous.
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0: Bélier, vaquez à vos occupations quotidiennes mais sans plus et finissez ce que vous avez commencé.
1: Taureau, bonne forme, vous bénéficiez d'un potentiel énergétique en hausse,
2: vous buvez du petit lait car la conjoncture astrale vous est favorable.
3: Gémeaux, ne ressassez pas vos soucis dans votre coin, extériorisez vos émotions au lieu de broyer du noir.
4: Cancer, vous foisonnez d'idées en tout genre pour parvenir à vos fins au plus vite.
5: Lion, vous avez tendance à vous inquiéter pour des choses qui n'en valent pas la peine.
6: Levez le pied, vous en avez besoin.
7: Vierge, si vous travaillez en équipe, vous avez des choses à mettre à plat ou à éclaircir.
8: Les grandes explications sont de saison.
9: Balance, vous vous accordez fort peu de répit.
10: Vous faites preuve d'un professionnalisme exemplaire et d'une détermination hors pair.
11: Scorpion, vous avez envie de briller, de donner la pleine mesure de votre tempérament.
12: Vous êtes assoiffé de pouvoir, en somme.
13: Sagittaire, vous devez équilibrer vos repas, manger davantage de légumes frais et de laitages.
14: Capricorne, vous retrouvez votre allant et votre enthousiasme pour mener vos affaires tambour battant et donner un nouveau souffle à vos activités.
15: Verseau, continuez sur votre lancée, vous êtes bien parti.
16: Aussi, fixez-vous une ligne directrice.
17: Poisson, grande forme et morale en hausse.
18: Mars vous insuffle un bon dynamisme qu'il vous faut utiliser sans plus attendre.
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0: votre soirée du dimanche 26 juillet sur TF1. Superchondriaque, film avec Danny Boone et Cadmerade. Romain est un hypochondriaque convaincu que chaque petit mal est le signe d'une maladie grave. Sa vie est un véritable parcours du combattant, rythmé par ses consultations médicales incessantes. Sur France 2, heureux gagnant, film avec Fabrice Eboué. Une chance sur 19 millions, plus de probabilité d'être frappé par une météorite que de gagner au loto. Pour nos heureux gagnants, le rêve va rapidement se transformer en cauchemar et leur vie voler en éclats. Sur W9, Le Cerveau, film avec Jean-Paul Belmondo. Sur Sister, Le Voyage Extraordinaire de Samy, film d'animation. Sur France 3, Enquête à haut risque, série. Sur France 5, Les 100 lieux qu'il faut voir, série documentaire sur le thème Le Nord, terre de vélo. Et puis sur M6 Capital, magazine sur le thème Camping, club, village vacances, jusqu'où iront les nouvelles formules all inclusive. Une semaine en famille, en France et en all inclusive. Pour moins de 2 000 €, c'est le nouveau défi de tous les géants des vacances. La belle soirée était là à tous.
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1: Bonjour à tous. Plus de 220 000 personnes évacuées depuis le début de l'incendie en Gironde. La préfecture a fait un nouveau bilan au milieu de la nuit, juste après avoir ordonné 55 000 autres évacuations sur 5 communes des abords de Bordeaux, notamment à Marcheprime, Cestas ou Mios. Les autorités ont également ordonné la fermeture partielle de l'autoroute A63. Cette nuit, le combat des pompiers s'est poursuivi face à un feu qui continue de gagner du terrain. Des pompiers qui ont reçu le renfort de l'armée depuis hier soir. Trois armées sont mobilisées, assure la ministre des Armées Catherine Vautrin. 1500 militaires ont pour mission d'appuyer l'évacuation des populations et de contribuer à protéger les maisons laissées sans surveillance. L'A400M également, cet avion de transport de troupes reconverti en bombardier d'eau, a effectué un premier largage de retardant en début de soirée hier sur la commune de Lacanau. Dans les Landes, le feu qui sévit autour de Biscarros n'est toujours pas fixé lui non plus. En revanche, il a perdu en intensité sur la journée d'hier. Les autorités ont donc autorisé 3000 Biscarrossais à regagner leur domicile. L'incendie a détruit plus de 3600 hectares. Dans le reste de l'actualité à l'étranger, ce drame à Berlin hier soir en marge de la marche des fiertés. Un véhicule a percuté la foule au niveau du parc Tiergarten. Le bilan fait état d'un mort et d'une quinzaine de blessés, dont certains ont leur pronostic vital engagé. Plusieurs suspects sont activement recherchés. Retour en France, 6 hommes ont été mis en examen et écroués à Paris. Ils sont poursuivis pour vol en bande organisée, transport et cession d'armes. Ils sont au cœur d'une information policière antiterroriste portant sur des soupçons d'un projet d'attaque visant une synagogue à Sarcelles début juillet. Plusieurs centaines de personnes avaient été évacuées face à la présence d'un véhicule suspect. La cible des individus reste à confirmer. Et puis le Tour de France s'apprête à baisser le rideau pour cette édition 2026. Dernière étape aujourd'hui autour des Champs-Élysées. Étape raccourcie pour soulager les forces de l'ordre engagées sur les incendies en Gironde. Hier, c'est l'équatorien Richard Carapaz qui est arrivé seul en tête à l'Alpe d'Huez. Très bon réveil à tous.
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des contes, des légendes, des traditions, des histoires, des régions françaises et du monde entier. Et aujourd'hui, nous allons parler d'une histoire vraie, celle de Léon Blois. Mais enfin, foutre Dieu, vous ne pouvez pas faire attention, vous voulez donc tous les écorner ? Dites, jeune homme, prenez-le sur un autre ton. Dois-je vous rappeler que maintenant ces livres sont à moi ? Léon Blois, qui s'était penché pour ramasser quelques-uns des volumes de Voltaire tombés de la voiture à bras, se relève. Il réplique grandiloquent : un marchand, ces livres ? Il ne le serait pas si c'était moins misérable. Puis au libraire : et vous, vil accapareur, vous vivez de ma pauvreté. Et enfin, aux fenêtres de la rue Rousselet, qui s'ouvrent les unes après les autres : allez-vous-en, les loqueteux, rentrez chez vous. Nos histoires sordides ne vous regardent pas. Après quoi, le jeune homme de 20 ans se tait, saisit l'un des tomes éparpillés au sol, le brandit sous le nez des badauds, le baise avec ferveur avant de le reposer tendrement sur la charrette. Il faut bien le payer, ce fichu loyer. Alors il s'est résigné. Il a fait monter dans la soupente où il moisit le bouquiniste et l'a laissé faire son choix parmi ses livres. Et le mois prochain, il faudra encore s'appauvrir. L'année 1867 sera difficile à boucler. Depuis son installation en 1864, ça va de mal en pis. Sitôt débarqué du train de Périgueux, il était entré par l'entremise de son père dans le bureau de Renault, architecte pour la compagnie des chemins de fer d'Orléans. 100 francs par mois, une bonne place, sérieuse et pleine d'avenir si l'on accepte de venir.

travailler tous les jours et de respecter les horaires. Ce fut le cas de Léon les premières semaines. Il ne désirait rien tant que d'être digne de son père, accepter cette vie réglée, ces chambres modestes d'hôtel meublé. Il avait pu ainsi s'installer aux 15 rue Rousselet. Mais depuis plusieurs mois qu'il fréquente les peintres, les filles et les billards, sa bourse n'y suffit plus. Son emploi s'est transformé en mi-temps, l'autre partie de la journée est occupée à des cours de dessin, qu'il suit d'ailleurs irrégulièrement. Il a dû déménager dans un cagibi sous les combles, 9 numéros plus loin, de l'autre côté de la rue. À la prochaine étape, quand il aura épuisé et libre, ce sera la rue. C'est l'époque qui veut cela, et cette société impériale décadente. Il le sait, il a lu tous les pamphlets violents et drôles qui ridiculisent l'empereur, son infâme politique sociale, son expédition désastreuse au Mexique. Dans la mansarde, le bouquiniste n'a pas eu un regard pour cette littérature, pas plus que pour les essais du nihiliste russe Alexandre Herzen. Pauvre imbécile, il ne connaît donc rien à l'importance de ses témoignages sur les journées de 1848. Sans doute se moque-t-il aussi que l'on écrase la classe ouvrière. Ah, comme il déteste cette morale bourgeoise, comme il faut abhorrer l'infâme société et cette empoisonneuse des consciences, l'Église catholique, qui la sert obséquieusement. Le libraire empoigne sa charrette à bras, les éclats, il en a assez supporté, cela suffit. Il s'apprête à partir lorsque son regard croise un homme à la haute stature, grande cape doublée d'écarlate, labot de dentelle, chapeau à large bord, un brin théâtral, une célébrité de la rue, du quartier même, le connétable des lettres. « Monsieur Barbet d'Aurevilly !» dit seulement le libraire au passage de l'homme, qui ne lui accorde pas même un coup d'œil. « Quoi ? L'auteur d'une vieille maîtresse, du chevalier des touches, la gloire des lettres, il vit ici, dans son quartier, et Léon Blois l'ignore, lui qui, depuis son départ de chez l'architecte, car finalement il a lâché ce boulot qui l'abrutissait, ne rêve que d'une carrière littéraire. C'est la chance de sa vie, il le sent. En écho avec Léon Blois, nous allons écouter les petits chanteurs à la croix de bois qui nous interprètent « Regardez l'humilité de Dieu ».

0: Julien Blois ne connaît rien ou presque de cet impérieux opposant au siècle du scientisme, de ce farouche défenseur d'un catholicisme hautain, incarné au baroque d'un monarchisme qui nargue les fastes dérisoires du régime napoléonien. Tout les oppose, tout, sinon la gloire littéraire conquise par l'un, si violemment désirée par l'autre. Léon Blois s'élance, pousse la porte de l'immeuble dans lequel le grand homme vient de s'engouffrer au 25 de la rue. Il gravit hâtivement l'escalier, parvient sur le palier du premier étage, Barbet se retourne devant la porte de son appartement. Son tourne-bride de sous-lieutenant, comme il l'appelle. « Que me voulez-vous, jeune homme ?»«
1: Vous contemplez, » répond Léon. Et lui faisant signe d'entrer, Barbet rétorque
0: « Contemplez-moi si vous voulez, mais entrez, asseyez-vous, vous serez mieux pour cette opération. » La contemplation durera 22 ans, jusqu'à la mort du maître. Jules Barbet d'Aurevilly décèle aussitôt l'ardeur qui habite son fougueux voisin. Il s'amuse de ce jeune homme et de ses amis, qui est orgueilleux. Il les taquine parfois cruellement. Il surnomme Blois « Apémentus », du nom d'un personnage de Shakespeare, « A churchlish philosopher », dit le poète, une sorte de Diogène vitupérant. Barbet ne manque pourtant pas d'encourager Apémentus. S'il juge ses premiers textes bien médiocres, il l'incite à persévérer. Il conseille dans ses lectures le jeune homme, jusqu'ici nourri de Walter Scott, Dumas fils et George Sand, et le lance dans Joseph de Maistre, Bonald, auquel il a consacré des monographies, dans l'ouvrage « Prophète du passé ». Subjugué, Léon Blois lit et s'abandonne à son mentor. Sa révolte, cette violente soif de justice, est intacte, mais change d'objet. Il découvre la Bible, les Béatitudes, celui qui déclare « Je suis venu apporter un feu sur la terre ». Enfin, le feu sur la terre, pendant 2 ans, le jeune homme s'impose l'étude poussée du latin, apprenant par cœur des vers de Virgile pour mieux connaître les règles de grammaire et de syntaxe. Il dévore la Vulgate, les Pères de l'Église, les sermons. Plume à la main, il passe son temps dans les 5 tomes du Littré. A-t-il vraiment la foi à ce moment-là? Il ne le croit pas. Il a parié, à la manière de Pascal, pris les dispositions pour croire, et il attend. En 1869, il écrit à un prêtre « Mon père, je vous supplie au nom de Dieu de me venir en aide. Je voudrais qu'une main forte et paternelle me traînât par le chemin du repentir. J'ai soif d'obéissance et j'aspire à n'être qu'un instrument. Depuis près d'un an, je m'efforce vainement de prier. Un catholicisme spéculatif ne peut me satisfaire. Il faut à mon âme de feu une pratique ardente. Après tout, il y va de mon salut éternel. » L'apprenti croyant s'obstine, se plonge dans les mystiques, lui dont l'imagination s'enflamme si vite. Un jour de carême, Léon Blois lit Clemens Brentano, la douloureuse passion de notre Seigneur Jésus-Christ, et écrit sitôt après « Je ne me rappelle plus rien, sinon qu'il y eut un torrent de délices, une pluie de larmes, je me vis extrêmement à ma place, dans la poussière et dans l'ordure, et je sentis passer sur moi la beauté divine. » Le 29 juin 1869, en la fête de Saint-Pierre et Paul, Léon Blois revint définitivement au Christ de son enfance. Pleurs de joie de sa mère, ricanements de son père, « Tu fais de la religion comme tu faisais naguère des sentiments sociaux. » De babouvistes, on surnomme ainsi les disciples de Gracchus Bapeuf, sorte de communiste avant la lettre, initiateur de la conjuration des égaux en 1796, devenu un dominicain de l'école de Torquemada, le célèbre inquisiteur espagnol du XVe siècle. Il croit à une nouvelle foucade de son fils. Léon tiendra bon. Malgré les épreuves, les tentations, le combat,

va avec l'ange. Et puisqu'il est le Job moderne, que l'époque accable de ses malheurs, il l'accablera à son tour de ses imprécations. Les temps sont favorables. Pendant l'été 1870, la guerre éclate. Blois revient à Périgueux pour rejoindre son régiment. Cette guerre est une croisade et il va pourfendre les Prussiens, cet sectateur de Luther. Ma patrie à moi, c'est l'Église et j'entends être un soldat du Christ. La défaite, l'écrasement des insurgés de Montmartre le détournent des idées d'ordre qu'il commençait à faire sienne. Le royaume n'est pas de ce monde. Il sera sujet de Jésus. Un communard de son Église, il vitupérera. Solemne est la figure de Don Guéranger l'attire. La trace de Soligny aussi. Mais non, il ne fuira pas cette société qu'il exècre. Il sera cloîtré dans le monde, reclus partout où il ira, à Lagny. Cochon-sur-Marne ou au pied du Sacré-Cœur, sa vocation l'impose. Derrière les murs du couvent qui entendraient ses imprécations. Comment deviendrait-il ce qui doit être un entrepreneur de démolition? Jusqu'à sa mort en 1917, Léon Blois invective. Il y consacre ses journées, réduit à la misère. Il invective le monde, ses confrères écrivains, Zola, Bourget. Il invective la société catholique, Louis Veuillot, directeur de l'univers, les évêques ou la croix. La parole évangélique le hante. Le Fils de Dieu, quand il reviendra, trouvera-t-il encore la foi sur cette terre? Héros d'une catholicité prophétique, un brin messianique, exigeante, sans concession. C'est un styliste sur la colline, une voix qui crie des airs. Ceux qui ont des oreilles, qu'ils entendent. Un jour de juin 1905, deux jeunes gens entendront ce cri, graviront la colline. Lecteurs de La Femme pauvre, sur le conseil de Maurice Maeterlinck, ils ont écrit à son auteur. Ont découvert deux tomes de son journal. Ils se nomment Jacques et Rail Samaritain, et ils sont agnostiques. Pour l'heure, ils se nettoient l'esprit, comme dira Blois, en suivant les cours de Bergson au Collège de France. Le vieil imprécateur, touché par la grâce et la soif des deux jeunes gens, les conduira au Christ, jouant pour eux le rôle du connétable des lettres qu'il avait désiré être. Et c'est ainsi que nous critons ce polémiste de l'Évangile, Léon Blois, pour retrouver la semaine prochaine d'autres histoires vraies, traditions ou légendes des régions françaises et du monde entier.

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1: Bélier, vaquez à vos occupations quotidiennes mais sans plus et finissez ce que vous avez commencé.
2: Taureau, bonne forme, vous bénéficiez d'un potentiel énergétique en hausse, vous buvez du petit lait car la conjoncture astrale vous est favorable.
3: Gémeaux, ne ressassez pas vos soucis dans votre coin, extériorisez vos émotions au lieu de broyer du noir.
4: Cancer, vous foisonnez d'idées en tout genre pour parvenir à vos fins au plus vite.
5: Lion, vous avez tendance à vous inquiéter pour des choses qui n'en valent pas la peine,
6: levez le pied, vous en avez besoin.
7: Vierge, si vous travaillez en équipe, vous avez des choses à mettre à plat ou à éclaircir.
8: Les grandes explications sont de saison.
9: Balance, vous accordez fort peu de répit.
10: Vous faites preuve d'un professionnalisme exemplaire et d'une détermination hors pair.
11: Scorpion, vous avez envie de briller, de donner la pleine mesure de votre tempérament.
12: Vous êtes assoiffé de pouvoir, en somme.
13: Sagittaire, vous devez équilibrer vos repas, manger davantage de légumes frais et de laitage.
14: Capricorne, vous retrouvez votre allant et votre enthousiasme pour mener vos affaires tambour battant et donner un nouveau souffle à vos activités.
15: Verseau, continuez sur votre lancée, vous êtes bien parti.
16: Aussi, fixez-vous une ligne directrice.
17: Poisson, grande forme et morale en hausse,
18: Mars vous insuffle un bon dynamisme qu'il vous faut utiliser sans plus attendre.
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1: Bonjour à tous. Le trafic ferroviaire coupé au sud de Bordeaux. La 63 est aussi partiellement fermée. Conséquence des feux de forêt qui touchent actuellement la Gironde. L'incendie a encore progressé cette nuit en direction de la métropole bordelaise. Les flammes ont parcouru 42 000 hectares et de nouvelles évacuations ont été ordonnées en début de nuit. Depuis le début de l'incendie, 220 000 habitants et touristes ont été évacués en Gironde. Aujourd'hui, le vent va continuer de souffler d'ouest en est. Et les pompiers qui restent mobilisés face à un incendie qu'ils qualifient d'imprévisible et d'ingérable. 68 soldats du feu ont été blessés depuis le début de l'incendie, dont 10 ont été évacués en centre hospitalier. On ne déplore toujours aucune victime civile. 1400 pompiers et 1500 militaires sont mobilisés en Gironde. Dans les Landes,

0: l'incendie de Biscarrosse a légèrement perdu en intensité, mais il est loin d'être maîtrisé, indique ce matin le préfet. 3600 hectares sont partis en fumée, une centaine d'habitations ont été détruites. Hier soir, 3000 Biscarrossais ont pu rejoindre les domiciles. Dans le reste de l'actualité, ce drame à Berlin hier soir. Un véhicule a foncé sur la foule en marge de la marche des fiertés. Le bilan ce matin fait état d'un mort et d'une quinzaine de blessés, dont certains ont leur pronostic vital engagé. Les autorités sont à la recherche de plusieurs suspects. Bruno Le Maire ne ferme pas la porte à une candidature au présidentiel de 2027. Dans un entretien à la Tribune dimanche, l'ancien ministre de l'économie déclare vouloir changer de système, jugeant la France en crise de régime larvé. Il est temps de construire une autre France, affirme-t-il. Est-ce enfin la fin du démarchage téléphonique? Un décret paru hier au journal officiel indique qu'à partir du 11 août, les entreprises qui démarchent par téléphone ne seront plus autorisées à le faire si elles n'ont pas recueilli le consentement des consommateurs au préalable. Selon Que Choisir Ensemble, le démarchage téléphonique est source d'agacement quotidien pour 97% des Français. Et puis, sauf surprise, les plages du débarquement en Normandie devraient faire leur entrée à la liste du patrimoine mondial de l'UNESCO. Le dossier doit être tranché aujourd'hui en Corée du Sud. Très bon dimanche à tous.
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1: 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Bonjour à tous, le trafic ferroviaire coupé au sud de Bordeaux. La 63 est aussi partiellement fermée, conséquence des feux de forêt qui touchent actuellement la Gironde. L'incendie a encore progressé cette nuit en direction de la métropole bordelaise. Les flammes ont parcouru 42 000 hectares et de nouvelles évacuations ont été ordonnées en début de nuit. Depuis le début de l'incendie, 220 000 habitants et touristes ont été évacués en Gironde. Aujourd'hui, le vent va continuer de souffler d'ouest en est. Et les pompiers qui restent mobilisés face à un incendie qu'ils qualifient d'imprévisible et d'ingérable. 68 soldats du feu ont été blessés depuis le début de l'incendie, dont 10 ont été évacués en centre hospitalier. On ne déplore toujours aucune victime civile. 1400 pompiers et 1500 militaires sont mobilisés en Gironde. Dans les Landes, l'incendie de Biscarrosse a légèrement perdu en intensité, mais il est loin d'être maîtrisé, indique ce matin le préfet. 3600 hectares sont partis en fumée, une centaine d'habitations a été détruite. Hier soir, 3000 Biscarrossais ont pu regagner leur domicile. Dans le reste de l'actualité, ce drame à Berlin hier soir. Un véhicule a foncé sur la foule en marge de la marche des fiertés. Le bilan ce matin fait état d'un mort et d'une quinzaine de blessés, dont certains ont leur pronostic vital engagé. Les autorités sont à la recherche de plusieurs suspects. Bruno Le Maire ne ferme pas la porte à une candidature au présidentiel de 2027. Dans un entretien à la Tribune dimanche, l'ancien ministre de l'économie déclare vouloir changer de système, jugeant la France en crise de régime larvé. Il est temps de construire une autre France, affirme-t-il. Est-ce enfin la fin du démarchage téléphonique? Un décret paru hier au journal officiel indique qu'à partir du 11 août, les entreprises qui démarchent par téléphone ne seront plus autorisées à le faire si elles n'ont pas recueilli le consentement des consommateurs au préalable. Selon Que Choisir Ensemble, le démarchage téléphonique est source d'agacement quotidien pour 97% des Français. Et puis, sauf surprise, les plages du débarquement en Normandie devraient faire leur entrée à la liste du patrimoine mondial de l'UNESCO. Le dossier est penché aujourd'hui en Corée du Sud. Très bon dimanche à tous.
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4: La ville de Bourbon-Lancy vous invite à l'exposition intitulée « L'eau et les rêves » de Teresa De Giorgi et ses encres colorées jusqu'au 1er août, salle Epona, espace d'Aligre à Bourbon-Lancy. L'entrée est libre du mercredi au samedi de 14h à 18h. Renseignements au 03 85 89 23 23. La SCOS et Foot poursuit son recrutement pour la nouvelle saison 2026-2027. Joueurs, même débutants, ainsi que des dirigeants seront les bienvenus. Le but étant, avant tout, de prendre du plaisir. Si vous êtes intéressé, n'hésitez pas à contacter Fred au 06 23 28 88 01 ou bien Anthony au 07 82 54 43 09. L'OMS La Machine vous invite à la Concentre à la Mine. Exposition de tout type de véhicules anciens, de toutes marques, le week-end du 1er et 2 août sur le site des Glénons à La Machine. L'entrée est gratuite pour les visiteurs. Rendez-vous le samedi de 9h à 18h. Sur place, exposition des véhicules, marché artisanal, bourse d'échange, animation sur site. 21h, concert Les Deux Mains Gauches. Et le dimanche, rendez-vous de 9h à 17h. Exposition des véhicules, animation sur site. Restauration rapide sur place le samedi et dimanche midi, ainsi que buvette. Renseignements au 06 42 47 83 48. La Sama organise un concours de belote samedi 1er et samedi 8 août au Puy des Minimes à La Machine à partir de 14h30. De nombreux lots à gagner, caissettes de viande, rosettes ou encore filets garnis. Un lot à la féminine, un lot à chaque participant. Inscription 9€ par personne. Merci d'apporter votre jeu de cartes. L'association Arc-en-Ciel vous invite le dimanche 9 août, place Pouillat à Four, de 7h à 19h pour sa brocante vide grenier. 1,50€ le mètre linéaire. Renseignements au 06 26 24 82 41. Buvette, frites, saucisses et merguez sur place.
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0: vaquez à vos occupations quotidiennes, mais sans plus, et finissez ce que vous avez commencé. Taureau, bonne forme. Vous bénéficiez d'un potentiel énergétique en hausse. Vous buvez du petit lait car la conjoncture astrale vous est favorable. Gémeaux, ne ressassez pas vos soucis dans votre coin. Extériorisez vos émotions au dehors du noir. Cancer, vous foisonnez d'idées en tout genre pour parvenir à vos fins au plus vite. Lion, vous avez tendance à vous inquiéter pour des choses qui n'en valent pas la peine. Levez le pied, vous en avez besoin. Vierge, si vous travaillez en équipe, vous avez des choses à mettre à plat ou à éclaircir. Les grandes explications sont de saison. Balance, vous vous accordez fort peu de répit. Vous faites preuve d'un professionnalisme exemplaire et d'une détermination hors pair. Scorpion, vous avez envie de briller, de donner la pleine mesure de votre tempérament. Vous êtes assoiffé de pouvoir, en somme. Sagittaire, vous devez équilibrer vos repas. Mangez davantage de légumes frais et de laitage. Capricorne, vous retrouvez votre allant et votre enthousiasme pour mener vos affaires tambour battant et donner un nouveau souffle à vos activités. Verseau, continuez sur votre lancée. Vous êtes bien parti. Aussi, fixez-vous une ligne directrice. Poisson, grande forme et morale en hausse. Mars vous insuffle un bon dynamisme qu'il vous faut utiliser sans plus attendre.
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1: Le trafic ferroviaire coupé au sud de Bordeaux. La 63 est aussi partiellement fermée. Conséquence des feux de forêt qui touchent actuellement la Gironde. L'incendie a encore progressé cette nuit en direction de la métropole bordelaise. Les flammes ont parcouru 42 000 hectares et de nouvelles évacuations ont été ordonnées en début de nuit. Depuis le début de l'incendie, 220 000 habitants et touristes ont été évacués en Gironde. Aujourd'hui, le vent va continuer de souffler d'ouest en est. Et les pompiers qui restent mobilisés face à un incendie qu'ils qualifient d'imprévisible et d'ingérable. 68 soldats du feu ont été blessés depuis le début de l'incendie, dont 10 ont été évacués en centre hospitalier. On ne déplore toujours aucune victime civile. 1400 pompiers et 1500 militaires sont mobilisés en Gironde. Dans les Landes, l'incendie de Biscarrosse a légèrement perdu en intensité, mais il est loin d'être maîtrisé, indique ce matin le préfet. 3600 hectares sont partis en fumée, une centaine d'habitations a été détruite. Hier soir, 3000 Biscarrossais ont pu regagner leur domicile. Le reste de l'actualité, ce drame à Berlin hier soir. Un véhicule a foncé sur la foule en marge de la marche des fiertés. Le bilan ce matin fait état d'un mort et d'une quinzaine de blessés, dont certains ont leur pronostic vital engagé. Les autorités sont à la recherche de plusieurs suspects. Bruno Le Maire ne ferme pas la porte à une candidature au présidentiel de 2027. Dans un entretien à la Tribune dimanche, l'ancien ministre de l'économie déclare vouloir changer de système, jugeant la France en crise de régime larvé. Il est temps de construire une autre France, affirme-t-il. Est-ce enfin la fin du démarchage téléphonique? Un décret paru hier au journal officiel indique qu'à partir du 11 août, les entreprises qui démarchent par téléphone ne seront plus autorisées à le faire si elles n'ont pas recueilli le consentement des consommateurs au préalable. Selon Que Choisir Ensemble, le démarchage téléphonique est source d'agacement quotidien pour 97% des Français. Et puis, sauf surprise, les plages du débarquement en Normandie devraient faire leur entrée à la liste du patrimoine mondial de l'UNESCO. Le dossier doit être tranché aujourd'hui. Dimanche à tous.
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1: Bonjour à tous. La nuit a été difficile en Gironde. Virulent, l'incendie progresse vers l'agglomération bordelaise. Désormais, les flammes ont parcouru 42 000 hectares. Ce dimanche, l'avion militaire à 400M sera à nouveau engagé, a annoncé Laurent Nunez. Parmi les pompiers mobilisés, 68 ont déjà été blessés et 220 000 personnes évacuées dans le département. Le ministre de l'Intérieur est l'invité du journal de 20h ce soir. Il fera un nouveau point sur l'évolution de la situation. La SNCF décide de l'interruption totale de la circulation des trains au sud de la métropole girondine. Pas de train donc entre Bordeaux et Tarbes, Bordeaux et Hendaye et Bordeaux et Arcachon. Pour le reste, la compagnie ferroviaire recommande aux voyageurs qui passent par les zones sinistrées de reporter leur trajet prévu aujourd'hui et lundi. La préfecture de Gironde a également annoncé la fermeture de l'A63 entre Bordeaux et l'Espagne sur 60 km dans les deux sens de circulation. L'Espagne qui est également en proie aux flammes alors que les pompiers luttent contre un brasier géant aux portes de Madrid. Un autre incendie s'est déclaré dans la région de Valence où l'on compte déjà un mort. Au total, 75 000 personnes ont été évacuées dans le pays. Dans le reste de l'actualité, l'hommage rendu au père Hamel ce dimanche. L'homme d'église a été assassiné le 26 juillet 2016 devant l'autel de son église près de Rouen. Les deux assaillants qui se sont réclamés du groupe État islamique ont été abattus par la police. Plus tard, le procès a condamné trois complices et révélé plusieurs défaillances des services du renseignement. Ce matin, Sébastien Lecornu a prononcé un discours lors de la messe d'hommage. Laurent Nunez, François Hollande ou encore Édouard Philippe étaient également présents. Et puis, dernier jour pour le Tour de France, les coureurs vont parcourir 90 km dans Paris ce soir pour la 21e étape. Elle a été raccourcie pour soulager les forces de l'ordre mobilisées sur les incendies en France. Les coureurs passeront malgré tout trois fois par la butte de Montmartre, sauf incident de course. Tadej Pogačar devrait remporter la 5e grande boucle. Voilà pour l'info, très bonne journée à tous.
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4: La ville de Bourbon-Lancy vous invite à l'exposition intitulée « L'eau et les rêves » de Teresa De Giorgi et ses encres colorées jusqu'au 1er août, salle Epona, espace d'Aligre à Bourbon-Lancy. L'entrée est libre du mercredi au samedi de 14h à 18h. Renseignements au 03 85 14

0: 89 23 23. La SCOCEFOOT poursuit son recrutement pour la nouvelle saison 2026-2027. Joueurs, même débutants, ainsi que des dirigeants seront les bienvenus. Le but étant, avant tout, de prendre du plaisir. Si vous êtes intéressé, n'hésitez pas à contacter Fred au 06 23 28 88 01, Anthony au 07 82 54 43 09. L'OMS La Machine vous invite à la Concentre à la Mine. Exposition de tout type de véhicules anciens, de toutes marques, le week-end du 1er et 2 août sur le site des Glénons à la Machine. L'entrée est gratuite pour les visiteurs. Rendez-vous le samedi de 9h à 18h sur place. Exposition des véhicules, marché artisanal, bourse d'échange, animation sur site. 21h, concert Les Deux Mains Gauches. Et le dimanche, rendez-vous de 9h à 17h, exposition des véhicules, animation sur site. Restauration rapide sur place le samedi et dimanche midi, ainsi que buvette. Renseignements au 06 42 47 83 48. La SAMA organise un concours de belote samedi 1er et samedi 8 août au Puy des Minimes à la Machine à partir de 14h30. De nombreux lots à gagner, caissettes de viande, rosettes ou encore filets. Un lot à la première équipe féminine, un lot à chaque participant. Inscription 9€ par personne. Merci d'apporter votre jeu de cartes. L'association Arc-en-Ciel vous invite le dimanche 9 août, place Pouillat à Four, de 7h à 19h pour sa brocante vide-grenier. 1,50€ le mètre linéaire. Renseignements au 06 26 24 82 41. Buvette, frites, saucisses et merguez sur place.
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1: Bonjour à tous, la nuit a été difficile en Gironde. Virulent, l'incendie progresse vers l'agglomération bordelaise. Désormais, les flammes ont parcouru 42 000 hectares. Ce dimanche, l'avion militaire A400M sera à nouveau engagé, a annoncé Laurent Nunez. Parmi les pompiers mobilisés, 68 ont déjà été blessés et 220 000 personnes évacuées dans le département. Le ministre de l'Intérieur est l'invité du journal de 20h ce soir. Il fera un nouveau point sur l'évolution de la situation. La SNCF décide de l'interruption totale de la circulation des trains au sud de la métropole girondine. Pas de train donc entre Bordeaux et Tarbes, Bordeaux et Hendaye et Bordeaux et Arcachon. Pour le reste, la compagnie ferroviaire recommande aux voyageurs qui passent par les zones sinistrées de reporter leur trajet prévu aujourd'hui et lundi. La préfecture de Gironde a également annoncé la fermeture de l'A63 entre Bordeaux et l'Espagne sur 60 km dans les deux sens de circulation. L'Espagne qui est également en proie aux flammes alors que les pompiers luttent contre un brasier géant aux portes de Madrid. Un autre incendie s'est déclaré dans la région de Valence où l'on compte déjà un mort. Au total, 75 000 personnes ont été évacuées dans le pays. Dans le reste de l'actualité, l'hommage rendu au père Hamel ce dimanche. L'homme d'église a été assassiné le 26 juillet 2016 devant l'autel de son église près de Rouen. Les deux assaillants qui se sont réclamés du groupe État islamique ont été abattus par la police. Plus tard, le procès a condamné trois complices et révélé plusieurs défaillances des services de renseignement. Ce matin, Sébastien Lecornu a prononcé un discours lors de la messe d'hommage. Laurent Nunez, François Hollande ou encore Édouard Philippe étaient également présents. Et puis, dernier jour pour le Tour de France, les coureurs vont parcourir 90 km dans Paris ce soir pour la 21e étape. Elle a été raccourcie pour soulager les forces de l'ordre mobilisées sur les incendies en France. Les coureurs passeront malgré tout trois fois par la butte de Montmartre, sauf incident de course. Tadej Pogačar va remporter sa 5e grande boucle. Voilà pour l'info, très bonne journée à tous.
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3: Bonjour, ma sélection télé pour votre soirée du dimanche 26 juillet sur TF1, Superchondriaque, film avec Danny Boone et Cadmerad. Romain est un hypochondriaque convaincu que chaque petit mal est le signe d'une maladie grave. Sa vie est un véritable parcours du combattant rythmé par ses consultations médicales incessantes. Sur France 2, heureux gagnant, film avec Fabrice Eboué. Une chance sur 19 millions, plus de probabilité d'être frappé par une météorite que de gagner au loto. Pour nos heureux gagnants, le rêve va rapidement se transformer en cauchemar et leur vie volé en éclats. Sur W9, Le Cerveau, film avec Jean-Paul Belmondo. Sur Sister, Le Voyage Extraordinaire de Samy, film d'animation. Sur France 3, Enquête à haut risque, série. Sur France 5, Les 100 lieux qu'il faut voir, série documentaire sur le thème Le Nord, terre de vélo. Et Capital Magazine sur le thème Camping, Club, Village Vacances, jusqu'où iront les nouvelles formules All Inclusive. Une semaine en famille, en France et en All Inclusive pour moins de 2000 euros. C'est le nouveau défi de tous les géants des vacances. Très belle soirée télé à tous.
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1: Bonjour à tous. La nuit a été difficile en Gironde. Virulent, l'incendie progresse vers l'agglomération bordelaise. Désormais, les flammes ont parcouru 42 000 hectares. Ce dimanche, l'avion militaire A400M sera à nouveau engagé, a annoncé Laurent Nunez. Parmi les pompiers mobilisés, 68 ont déjà été blessés et 220 000 personnes évacuées dans le département. Le ministre de l'Intérieur est l'invité du journal de 20h ce soir. Il fera un nouveau point sur l'évolution de la situation. La SNCF décide de l'interruption totale de la circulation des trains au sud de la métropole girondine. Pas de train donc entre Bordeaux et Tarbes, Bordeaux et Hendaye et Bordeaux et Arcachon. Pour le reste, la compagnie ferroviaire recommande aux voyageurs qui passent par les zones sinistrées de reporter leur trajet prévu aujourd'hui et lundi. La préfecture de Gironde a également annoncé la fermeture de l'A63 entre Bordeaux et l'Espagne sur 60 km dans les deux sens de circulation. L'Espagne qui est également en proie aux flammes, le pompier lutte contre un brasier géant aux portes de Madrid. Un autre incendie s'est déclaré dans la région de Valence où l'on compte déjà un mort. Au total, 75 000 personnes ont été évacuées dans le pays. Dans le reste de l'actualité, l'hommage rendu au père Hamel ce dimanche. L'homme d'église a été assassiné le 26 juillet 2016 devant l'autel de son église près de Rouen. Les deux assaillants qui se sont réclamés du groupe État islamique ont été abattus par la police. Plus tard, le procès a condamné trois complices et révélé plusieurs défaillances des services du renseignement. Ce matin, Sébastien Lecornu a prononcé un discours lors de la messe d'hommage. Laurent Nunez, François Hollande ou encore Édouard Philippe étaient également présents. Et puis, dernier jour pour le Tour de France. Les coureurs vont parcourir 90 km dans Paris ce soir pour la 21e étape. Elle a été raccourcie pour soulager les forces de l'ordre mobilisées sur les incendies en France. Les coureurs passeront malgré tout trois fois par la butte de Montmartre, sauf incident de course. La de fer devrait remporter sa cinquième grande boucle. Voilà pour l'info. Très bonne journée à tous.
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1: 240 habitations détruites, 42 000 hectares brûlés et 75 sapeurs-pompiers blessés. Les premiers dégâts des incendies observés en Gironde. La préfecture lance un appel aux agriculteurs qui souhaitent se mobiliser. Ils peuvent se manifester via le formulaire disponible sur le site de la préfecture. Les flammes sont désormais à 15 km de la métropole bordelaise. Roland Lescure, le ministre de l'économie, a accepté la demande du maire de Bordeaux. Une cellule de crise économique sera ouverte dans les prochaines heures, annonce Thomas Cazenave sur BFM TV. De quoi venir en aide aux entreprises évacuées et au secteur du tourisme, largement impacté par la mauvaise presse des incendies. À Biscarrosse, les habitants ont pu rentrer chez eux ce matin. Le feu des Landes est contenu, mais pas encore fixé pour le moment. Selon la préfecture, il a ravagé 3600 hectares de végétation. L'actualité, c'est aussi 10 ans après l'hommage rendu au père Hamel ce dimanche. Il a été assassiné le 26 juillet 2016 devant l'hôtel de son église près de Rouen. Les deux assaillants qui se sont réclamés du groupe État islamique ont été abattus par la police. Plus tard, le procès a condamné 3 complices et révélé plusieurs défaillances des services de renseignement. Sébastien Lecornu a prononcé un discours lors de la messe d'hommage. Laurent Nunez, François Hollande ou encore Édouard Philippe étaient également présents. En Europe, les autorités roumaines annoncent avoir abattu un nouveau drone, le 3e en 3 jours. Selon le président roumain, l'enquête révèle que l'un de ces drones est un modèle utilisé par la Russie dans son conflit avec l'Ukraine. Les investigations se poursuivent pour déterminer l'origine des 2 autres. La Roumanie, membre de l'OTAN, partage une frontière avec l'Ukraine. Et puis, dernier jour pour le Tour de France. Les coureurs vont parcourir 90 km dans Paris ce soir pour la 21e étape. Elle a été raccourcie pour soulager les forces de l'ordre mobilisées sur les incendies en France. Les coureurs passeront malgré tout 3 fois sur la butte de Montmartre. Sauf incident de course, Tadej Pogacar devrait remporter la boucle. Bon après-midi à tous.
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tous, 240 habitations détruites, 42 000 hectares brûlés et 75 sapeurs-pompiers blessés. Les premiers dégâts des incendies observés en Gironde. La préfecture lance un appel aux agriculteurs qui souhaitent se mobiliser. Ils peuvent se manifester via le formulaire disponible sur le site de la préfecture. Les flammes sont désormais à 15 km de la métropole bordelaise. Roland Lescure, le ministre de l'économie, a accepté la demande du maire de Bordeaux. Une cellule de crise économique sera ouverte dans les prochaines heures, annonce Thomas Cazenave sur BFM TV. De quoi venir en aide aux entreprises évacuées et au secteur du tourisme, largement impacté par la mauvaise presse des incendies. À Biscarrosse, les habitants ont pu rentrer chez eux ce matin. Le feu des Landes est contenu, mais pas encore fixé pour le moment. Selon la préfecture, il a ravagé 3600 hectares de végétation. L'actualité, c'est aussi 10 ans après l'hommage rendu au père Hamel ce dimanche. Il a été assassiné le 26 juillet devant l'autel de son église près de Rouen. Les deux assaillants qui se sont réclamés du groupe État islamique ont été abattus par la police. Plus tard, le procès a condamné 3 complices et révélé plusieurs défaillances des services de renseignement. Sébastien Lecornu a prononcé un discours lors de la messe d'hommage. Laurent Nunez, François Hollande ou encore Édouard Philippe étaient également présents. En Europe, les autorités roumaines annoncent avoir abattu un nouveau drone, le 3e en 3 jours. Selon le président roumain, l'enquête révèle que l'un de ces drones est un modèle utilisé par la Russie dans son conflit avec l'Ukraine. Les investigations se poursuivent pour déterminer l'origine des 2 autres. La Roumanie, membre de l'OTAN, partage une frontière avec l'Ukraine. Et puis, dernier jour pour le Tour de France. Les coureurs vont parcourir 90 km dans Paris ce soir pour la 21e étape. Elle a été raccourcie pour soulager les forces de l'ordre mobilisées sur les incendies en France. Les coureurs passeront malgré tout 3 fois sur la butte de Montmartre. Sauf incident de course, Tadej Pogacar a passé sa 5e grande boucle. Bon après-midi à tous.

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1: La ville de Bourbon-Lancy vous invite à l'exposition intitulée « L'eau et les rêves » de Teresa De Giorgi et ses encres colorées jusqu'au 1er août, salle Epona, espace d'Aligre à Bourbon-Lancy. L'entrée est libre du mercredi au samedi de 14h à 18h. Renseignements au 03 85 89 23 23. La SCOS et Foot poursuit son recrutement pour la belle saison 2026-2027. Joueurs, même débutants, ainsi que des dirigeants seront les bienvenus. Le but étant, avant tout, de prendre du plaisir. Si vous êtes intéressé, n'hésitez pas à contacter Fred au 06 23 28 88 01 ou bien Anthony au 07 82 54 43 09. L'OMS La Machine vous invite à la Concentre à la Mine. Exposition de tout type de véhicules anciens de toutes marques le week-end du 1er et 2 août sur le site des Glénons à La Machine. L'entrée est gratuite pour les visiteurs. Rendez-vous le samedi de 9h à 18h sur place. Exposition des véhicules, marché artisanal, bourse d'échange, animation sur site. 21h, concert Les Deux Mains Gauches. Et le dimanche, rendez-vous de 9h à 17h, exposition des véhicules, animation sur site. Restauration rapide sur place le samedi et dimanche midi, ainsi que buvette. Rendez-vous au 6 42 47 83 48. La SAMA organise un concours de belote samedi 1er et samedi 8 août au Puy des Minimes à La Machine à partir de 14h30. De nombreux lots à gagner, caissettes de viande, rosettes ou encore filets garnis, un lot à la première équipe féminine, un lot à chaque participant, inscription 9€ par personne, merci d'apporter votre jeu de cartes. L'association Arc-en-Ciel vous invite le dimanche 9 août, place Pouillat à Four, de 7h à 19h pour sa brocante vide-grenier. 1,50€ le mètre linéaire, renseignements au 06 26 24 82 41. Buvette, frites, saucisses et merguez sur place.
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1: 240 habitations détruites, 42 000 hectares brûlés et 75 sapeurs-pompiers blessés. Les premiers dégâts des incendies observés en Gironde. La préfecture lance un appel aux agriculteurs qui souhaitent se mobiliser. Ils peuvent se manifester via le formulaire disponible sur le site de la préfecture. Les flammes sont désormais à 15 km de la métropole bordelaise. Roland Lescure, le ministre de l'économie, a accepté la demande du maire de Bordeaux. Une cellule de crise économique sera ouverte dans les prochaines heures, annonce Thomas Cazenave sur BFM TV. De quoi venir en aide aux entreprises évacuées et au secteur du tourisme.

tourisme largement impacté par la mauvaise presse des incendies. À Biscarrosse, les habitants ont pu rentrer chez eux ce matin. Le feu des Landes est contenu, mais pas encore fixé pour le moment. Selon la préfecture, il a ravagé 3600 hectares de végétation. L'actualité, c'est aussi 10 ans après l'hommage rendu au père Hamel ce dimanche. Il a été assassiné le 26 juillet 16 devant l'autel de son église près de Rouen. Les deux assaillants qui se sont réclamés du groupe État islamique ont été abattus par la police. Plus tard, le procès a condamné 3 complices et révélé plusieurs défaillances des services de renseignement. Sébastien Lecornu a prononcé un discours lors de la messe d'hommage. Laurent Nunez, François Hollande ou encore Édouard Philippe étaient également présents. En Europe, les autorités roumaines annoncent avoir abattu un nouveau drone, le 3e en 3 jours. Selon le président roumain, l'enquête révèle que l'un de ces drones est un modèle utilisé par la Russie dans son conflit avec l'Ukraine. Les investigations se poursuivent pour déterminer l'origine des 2 autres. La Roumanie, membre de l'OTAN, partage une frontière avec l'Ukraine. Et puis, dernier jour pour le Tour de France. Les coureurs vont parcourir 90 km dans Paris ce soir pour la 21e étape. Elle a été raccourcie pour soulager les forces de l'ordre mobilisées sur les incendies en France. Les coureurs passeront malgré tout 3 fois sur la butte de Montmartre. Sauf ainsi de Tadej Pogacar devrait remporter sa 5e grande boucle. Bon après-midi à tous.

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1: Bonsoir à tous. Il n'y aura pas de retour dans les communes évacuées tant que le feu ne sera pas fixé, annonce la préfète de la Gironde, Sophie Brocas, qui a fait un nouveau point sur la progression de l'incendie. L'augmentation des températures prévues mardi pourrait aggraver le phénomène, une situation inédite en France. Par conséquent, pas de retour au travail demain dans les zones concernées, même pour les personnes qui doivent traverser ces zones pour se rendre sur leur lieu de travail. Le seuil d'alerte aux particules fines a été dépassé dans 4 départements, selon l'Agence régionale de santé de Nouvelle-Aquitaine. Sont concernés la Gironde, les Landes, le Lot-et-Garonne et la Dordogne. 2,5 millions de masques FFP2 sont disponibles dans les pharmacies de garde des zones sinistrées. Il est recommandé de ne pas sortir de chez soi et de garder les fenêtres fermées. Demain, 3 réunions de crise sont prévues. Une première entre Roland Lescure et le maire de Bordeaux afin d'assurer la continuité de l'activité économique. Dans l'après-midi, une réunion d'urgence nationale sera organisée entre le gouvernement et les fédérations concernées par les feux, dont celle du tourisme, de l'énergie ou encore les assureurs. Enfin, Maude Bréjon pilotera à son tour une réunion axée sur l'approvisionnement et la reconstruction. Dans le reste de l'actualité, l'OMA

hommage rendu au père Hamel ce dimanche en présence de Sébastien Lecornu. L'homme de foi a été assassiné le 26 juillet 2016 devant l'autel de son église près de Rouen. Les deux assaillants qui se sont réclamés du groupe État islamique ont été abattus par la police. En sport, le record de France du 400 mètres explosé par Samuel Vessa au championnat de France d'athlétisme d'Albi. Une performance de taille à deux semaines du début des championnats d'Europe. Le nouveau détenteur du record s'avère être un ancien basketteur de haut niveau. Et puis on note deux premières médailles pour la France aux mondiaux d'escrime. Pourtant favorite en finale, Sarah Balzer doit se contenter de l'argent au sabre. Toscane Tori est en bronze. Voilà pour l'essentiel de votre actualité. Très bonne soirée à tous à notre écoute.

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1: Il n'y aura pas de retour dans les communes évacuées tant que le feu ne sera pas fixé, annonce la préfète de la Gironde, Sophie Brocas, qui a fait un nouveau point sur la progression de l'incendie. L'augmentation des températures prévues mardi pourrait aggraver le phénomène, une situation inédite en France. Par conséquent, pas de retour au travail demain dans les zones concernées, même pour les personnes qui doivent traverser ces zones pour se rendre sur leur lieu de travail. Le seuil d'alerte aux particules fines a été dépassé dans 4 départements, selon l'Agence régionale de santé de Nouvelle-Aquitaine. Sont concernés la Gironde, les Landes, le Lot-et-Garonne et la Dordogne. 2,5 millions de masques FFP2 sont disponibles dans les pharmacies de garde des zones sinistrées. Il est recommandé de ne pas sortir de chez soi et de garder les fenêtres fermées. Demain, 3 réunions de crise sont prévues. Une première entre Roland Lescure et le maire de Bordeaux afin d'assurer la continuité de l'activité économique. Dans l'après-midi, une réunion d'urgence nationale sera organisée en amont et les fédérations professionnelles concernées par les feux, dont celle du tourisme, de l'énergie ou encore les assureurs. Enfin, Maude Bréjon pilotera à son tour une réunion axée sur l'approvisionnement et la reconstruction. Dans le reste de l'actualité, l'hommage rendu au père Hamel ce dimanche en présence de Sébastien Lecornu. L'homme de foi a été assassiné le 26 juillet 2016 devant l'hôtel de son église près de Rouen. Les deux assaillants qui se sont réclamés du groupe État islamique ont été abattus par la police. En sport, le record de France du 400 mètres explosé par Samuel Vessa au championnat de France d'athlétisme d'Albi. Une performance de taille à 2 semaines du début des championnats d'Europe. Le nouveau détenteur du record s'avère être un ancien basketteur de haut niveau. Et puis on note 2 premières médailles pour la France aux mondiaux d'escrime. Pourtant favorable.

0: favorite. En finale, Sarah Balzer doit se contenter de l'argent au sabre. Toscane Tori est en bronze. Voilà pour l'essentiel de votre actualité. Très bonne soirée.
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1: La ville de Bourbon-Lancy vous invite à l'exposition intitulée « L'eau et les rêves » de Teresa De Giorgi et ses encres colorées jusqu'au 1er août, salle Epona, espace d'Aligre à Bourbon-Lancy. L'entrée est libre du mercredi au samedi de 14h à 18h. Renseignements au 03 85 89 23 23. La SCOS Foot poursuit son recrutement pour la nouvelle saison 2026-2027. Des débutants ainsi que des dirigeants seront les bienvenus. Le but étant avant tout de prendre du plaisir. Si vous êtes intéressé, n'hésitez pas à contacter Fred au 06 23 28 88 01 ou bien Anthony au 07 82 54 43 09. L'OMS La Machine vous invite à la Concentre à la Mine. Exposition de tout type de véhicules anciens de toutes marques le week-end du 1er et 2 août sur le site des Glénons à La Machine. L'entrée est gratuite pour les visiteurs. Rendez-vous le samedi de 9h à 18h sur place. Exposition des véhicules, marché artisanal, bourse d'échange, animation sur site. 21h, concert Les Deux Mains Gauches. Et le dimanche, rendez-vous de 9h à 17h, exposition des véhicules, animation sur site. Restauration rapide sur place le samedi et dimanche midi, ainsi que buvette. Renseignements au 06 42 47 83 48. La SAMA organise un concours de belote samedi 1er et samedi 8 août au Puy des Minimes à La Machine à partir de 14h30. De nombreux lots à gagner, caissettes de viande, rosettes ou encore filets garnis. Un lot à la première équipe féminine, un lot à chaque participant. Inscription 9€ par personne. Merci d'apporter votre jeu de cartes. L'association Arc-en-Ciel vous invite le dimanche 9 août, place Pouya à Four, de 7h à 19h pour sa brocante vide grenier. 1,50€ le mètre linéaire. Renseignements au 06 26 24 82 41. Buvette, frites, saucisses et merguez sur place.
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0: Histoire géo.
1: 6. Thibaut se sert des heures de cours pour reprendre des forces en prévision du dur combat de la vie. SVT. 5. Une certaine idée du vide sidéral. Anglais. 7. Ricane au fond de la classe lorsqu'il ne dort pas. Maths. 4. Je ne connais pas cet élève.

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1: Bonsoir à tous. Il n'y aura pas de retour dans les communes évacuées tant que le feu ne sera pas fixé, annonce la préfète de la Gironde, Sophie Brocas, qui a fait un nouveau point sur la progression de l'incendie. L'augmentation des températures prévues mardi pourrait aggraver le phénomène, une situation inédite en France. Par conséquent, pas de retour au travail demain dans les zones concernées, même pour les personnes qui doivent traverser ces zones pour se rendre sur leur lieu de travail. Le seuil d'alerte aux particules fines a été dépassé dans 4 départements, selon l'Agence régionale de santé de Nouvelle-Aquitaine. Sont concernés la Gironde, les Landes, le Lot-et-Garonne et la Dordogne. 2,5 millions de masques FFP2 sont disponibles dans les pharmacies de garde des zones sinistrées. Il est recommandé de ne pas sortir de chez soi et de garder les fenêtres fermées. Demain, 3 réunions de crise sont prévues. Une première entre Roland Lescure et le maire de Bordeaux afin d'assurer la continuité de l'activité économique. Dans l'après-midi, une réunion d'urgence sera organisée entre le gouvernement et les fédérations professionnelles concernées par les feux, dont celle du tourisme, de l'énergie ou encore les assureurs. Enfin, Maude Bréjon pilotera à son tour une réunion axée sur l'approvisionnement et la reconstruction. Dans le reste de l'actualité, l'hommage rendu au père Hamel ce dimanche en présence de Sébastien Lecornu. L'homme de foi a été assassiné le 26 juillet 2016 devant l'hôtel de son église près de Rouen. Les deux assaillants qui se sont réclamés du groupe État islamique ont été abattus par la police. En sport, le record de France du 400 mètres explosé par Samuel Vessa au championnat de France d'athlétisme d'Albi. Une performance de taille à 2 semaines du début des championnats d'Europe. Le nouveau détenteur du record s'avère être un ancien basketteur de haut niveau. Et puis on note 2 premières médailles pour la France aux mondiaux d'escrime. Pourtant favorite en finale, Sarah Balzer doit se contenter de l'argent au sabre. Toscane Tori est en bronze. Voilà pour l'essentiel. Très bonne soirée à tous à notre écoute.
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3: Bonjour, ma sélection télé pour votre soirée du dimanche 26 juillet sur TF1, Superchondriaque, film avec Danny Boone et Kad Merad. Romain est un hypochondriaque convaincu que chaque petit mal est le signe d'une maladie.

grave. Sa vie est un véritable parcours du combattant, rythmé par ses consultations médicales incessantes. Sur France 2, heureux gagnant en film avec Fabrice Eboué. Une chance sur 19 millions, plus de probabilité d'être frappé par une météorite que de gagner au loto. Pour nos heureux gagnants, le rêve va rapidement se transformer en cauchemar et leur vie voler en éclats. Sur W9, Le Cerveau, film avec Jean-Paul Belmondo. Sur Sister, Le Voyage Extraordinaire de Samy, film d'animation. Sur France 3, série. Sur France 5, Les 100 lieux qu'il faut voir, série documentaire sur le thème Le Nord, terre de vélo. Et puis sur M6 Capital, magazine sur le thème Camping, Club, Village Vacances, jusqu'où iront les nouvelles formules All Inclusive. Une semaine en famille, en France et en All Inclusive pour moins de 2000 euros. C'est le nouveau défi de tous les géants des vacances. Très belle soirée télé à tous.

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